0: 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Tourbaas Christian Prudhomme geeft hier kort nog wat toelichting. Om te beginnen, dat de start- en de finishplaats dezelfde zullen zijn op de Champs-Élysées.
1: Demain, à la demande du ministère français de l'Intérieur, les forces de sécurité intérieure qui étaient prévues sur la sécurisation de l'étape sont redéployées vers les départements qui sont en proie aux flammes et à d'effroyables incendies, donc en Gironde et dans les Landes. Donc l'étape demain sera raccourcie. Il y aura bien un podium départ des coureurs présentés à Thoiry dans le département des Yvelines, mais ensuite les coureurs iront directement dans leur bus sur le circuit des Champs-Élysées. La ligne de départ sera la ligne d'arrivée. Nous avons rajouté 2 tours de circuit des Champs, donc ça en fera 6 au total, avant d'aller escalader 3 fois la butte Montmartre pour une arrivée prévue vers 19h40-45, comme ça devait être le cas à l'origine.
2: Inderdaad, ja, dat was Prudhomme nog, die daar ook nog vertelde dat ze gaan starten op de finishplaats op de Champs-Élysées en dat het dus echt wel nodig is dat de politiemensen gaan bijstaan bij de bosbranden, natuurlijk ook.
0: Ja, maar de renners zelf, die zullen dus hun Tour de France wel op hetzelfde moment afsluiten, zo rond 7:30, 7:40.
2: Ja, inderdaad. En Montmartre
0: blijft behouden 3 keer, dacht ik.
2: Inderdaad.